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0: 还真是厉害。
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0: faire un jeu, mais plus compliqué maintenant. Donc ceux qui ne sentent pas de suivre, c'est pas grave, au lieu de dire des conneries, parce que c'est quand même un peu... Je vous dis, si j'avais un marteau... Non mais les maracas, c'est pareil, tu te crois pas obligé d'en jouer tout le temps. On te l'a donné, je sais, c'est un truc quand on l'a donné. Non mais... Parce que là, si tu joues des maracas, c'est que tu réponds en même temps, je sais pas. Bon. Je dis, si j'avais un marteau, donc vous répondez, je martèlerai, puis après, ainsi de suite. Ok.
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1: Le verger monastique de l'abbaye de Flaran, présentation Juliette Monange.
2: C'est une abbaye cistercienne, ça vient du mot cîteau en Bourgogne. Elle a été fondée au XIIe siècle, elle s'est transformée jusqu'au XVIIIe siècle et maintenant c'est le centre culturel départemental. Alors, jardin des simples, un simple, c'est une plante qui va servir de médicament pour faire une substance qui va soigner et que ça s'oppose à des médicaments faits à partir de plusieurs plantes composées par des apothicaires, l'ancêtre des pharmaciens, et donc le moine apothicaire, c'est le pharmacien.
1: Baptiste, le jardinier.
3: Le jardin de l'abbaye compose donc la partie jardin des simples qu'on appelle l'herbularius. On a la partie verger, viridarium. Alors, historiquement, il était placé devant l'abbatiale, mais aujourd'hui, on l'a mis dans la partie au fond du jardin. Et on a également une partie potagère. Plusieurs essences, on est sur donc à du poirier, pommier, des cerisiers, des vignes avec donc plusieurs variétés, un cognassier également. On a essayé de travailler avec des variétés anciennes, comme le pommier museau de lièvre qui est juste là, poirier poire Saint-Jean qui fleurit et qui fructifie très tôt. On a également le courpendu, pommier courpendu du Lot-et-Garonne. Alors on est dans le Gers, mais le Lot-et-Garonne n'est pas très loin. Bon, les arbres ont quand même moins de 500 ans, mais oui, il y a des variétés qu'on employait déjà au Moyen-Âge, donc qui sont mentionnées par le capitulaire de Vilis, donc c'est Charlemagne à l'époque, 8e siècle, qui a édité un document de référence pour toutes les abbayes, et on utilise encore aujourd'hui donc les mêmes plantes, donc il mentionnait notamment les pommiers, les poiriers, toutes les plantes des simples qu'on a au jardin, le potager également. Donc nous, on a planté des vignes donc il y a 5 ans, parce qu'il n'y en avait pas, des variétés qui peuvent durer de nombreuses années, et c'était aussi très important parce que les moines consommaient du vin, donc ils avaient droit à une émine de vin par jour, donc c'était une coupe de vin par jour, donc c'était un breuvage voilà qu'ils employaient. Donc la vigne est très importante dans les jardins monastiques.
1: Accueil des enfants. Anne Manceau.
4: Oui, à l'abbaye de Flaran, alors on accueille du public de tout âge, hein, au pôle médiation et aussi avec nos collègues de l'accueil. Donc on a des tout petits, des relais petite enfance, hein, donc des enfants de moins de 3 ans, des élèves après, des scolaires, hein, de la maternelle jusqu'au lycée. Et c'est vrai que le jardin, c'est vraiment un support privilégié avec toutes les classes. Souvent, on finit la visite historique de l'abbaye par la découverte du jardin. Et parfois, on a aussi des classes qui ont des projets pédagogiques spécifiques autour du jardin. 50 élèves hein, sur les sorties scolaires de fin d'année, et puis sur des groupes particuliers, par exemple l'école de Valence-sur-Baïs qui vient entretenir le jardin toute l'année. Là, c'est un plus petit groupe d'une quinzaine d'élèves.
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0: Au 88.5, nous sommes ici dans une nouvelle édition des Causeries de la Caravane du Maquis, cette semaine encore avec Monsieur Souno.
1: Bonjour auditrices et auditeurs de l'écho. Et
0: cette fois-ci,
1: nous sommes avec Guillermo, évidemment, qui vient de vous parler.
0: C'est un privé joke, comme on dit. Cette semaine, il ne m'a pas oublié, les mecs. Même si maintenant, il m'a pas. Cette semaine, il ne m'a pas oublié. Alors, Sarraou, on est en plein vacances, là. Il y a beaucoup des allers-retours dans tous les sens. On essaie de nous faire penser à qu'il y a possibilité d'avoir un peu de repos dans cette histoire d'esclavage salariat permanent. Mais les gens, ils n'arrivent pas à se déplacer parce que partout, il y a des incendies. Et là, en fait, on vient d'assister à où on continue, hein, parce que quand on est en train d'enregistrer comme celui-là, c'est pas étendre, d'une catastrophe énorme dont les gens, ils sont déjà depuis des années signalés aux autorités. Et tous les élus et tout cela, parce que là, ça fait déjà 3 ans que ça prend par là-bas, par les corbières. Et là, cette fois-ci, catastrophe. 16 000 hectares
1: carbonisés, des maisons détruites.
0: Oui, des terres, des espaces de travail, des cultures, des vies, des petits villages, plein de gens qui sont été évacués. Un désastre. Mais qui montre aussi l'abandon par les autorités de la population, tu vois, en détriment du fric ou des choses comme cela. En fait, il y est question souvent des manques de canadaires, des pompiers volontaires qui viennent d'une défense civile qui n'arrive jamais. Des militaires qui sont en train de faire juju ailleurs, alors de venir aider là où il faut qu'ils viennent aider, parce qu'à la base, normalement, ils sont aussi pour la défense intérieure, et la défense intérieure, ça peut être aussi secourir ses propres...
1: Ça, c'est assez exceptionnel. Historiquement, ils ont été plus souvent utilisés pour la répression intérieure que pour la défense. Mais bon, à propos de l'incendie, déjà on peut noter qu'il y a un manque flagrant de canadaires, malgré les promesses de M. Macron, qui s'était engagé au début de son septennat d'en faire, d'en équiper les pompiers de plusieurs. Six canadaires, je crois qu'il devait faire, parce que ceux qui fonctionnent actuellement, ils commencent déjà à être âgés. Ils ne sont pas aussi bien faits que les canadaires modernes qu'on sait faire maintenant. On a profité de l'expérience, comme tout. Mais on préfère mettre les crédits sur les avions militaires, bombardiers, chasseurs. Voilà. Les populations civiles, de toute façon, c'est elles qui vont morfler, qui morflent quand il y a des guerres. Que ce soit à Gaza, en Ukraine ou en Afrique... C'est les populations civiles qui déroulent le plus.
0: Souno, il paraît que, rien que pour te donner une idée, hein, tu sais, la France, elle a 14 canadaires, tu vois. L'Espagne, non, l'Italie, elle en a 26. Ah. J'ai regardé, c'est 24, non, il paraît que c'est 26. Alors que l'Italie, elle est largement moins de territoire.
1: Une économie moins forte
0: et tout cela et tout. Mais on dirait que les Italiens, ils connaissent la priorité du côté de l'Espagne. Pour ce que je connais, pareil, il y a pas mal d'employés, des vigies forestiers avec je sais parce que j'ai participé à des moments de grève de cet ordre-là en Espagne, qui sont dans la surveillance générale dans l'ensemble, ce qui fait un énorme boulot de prévention. Et on en disait ces jours-ci, ça parlait beaucoup d'irresponsabilité concernant les gens qui jettent un mégot ou tout cela. Je pense que ils vont faire des investigations, ils vont trouver sûrement quelqu'un a fait allumer ses feux et toutes ces questions-là et tout. Mais Il y en a d'autres aussi qui se posent la question parce qu'il y avait des futurs parcs solaires qui passaient par. Ça veut dire qu'à l'écovière, les gens étaient en train de se mobiliser pour que les terres agricoles ne deviennent pas des cultures des panneaux solaires.
1: D'électricité, ouais.
0: D'électricité et tout. Et donc, d'un coup, c'est une des parties des endroits qui a cramé, vraiment.
1: Et ça fait plusieurs années qu'il y a des paysans des Corbières, notamment des viticulteurs, qui préviennent que ça ne va pas du tout. Qu'il faut
0: Oui. Moi, j'ai regardé, en fait, même les élus du coin et tout, ils sont signalés à l'État français.
1: Les dangers.
0: Mais qu'il fallait les dangers. Et bien, là, c'est arrivé. En espérant qu'il n'y a pas plus de victimes que ce qu'il y a eu. Qu'on aille tous de l'avance et à bas la guerre quand même sous nous. Toute cette merde générale qui va vers une militarisation générale dans laquelle il est plus considéré les citoyens, ni la personne, ni l'habitant, ni les paysans, ni quoi que ce soit, et pour y aller à s'étirer les uns les unes contre les autres, quoi. Tu vois, entre frères, comme on dirait.
1: Enfin,
0: alors, aujourd'hui, on vous a concocté un programme particulier parce que nous, la semaine prochaine, nous y sommes très occupés aux rencontres du Maquis pour l'émancipation du 10 au 15 août à la commune du Maquis, comme on vous l'a signalé, la semaine dernière et tout cela. Donc, cette émission, elle sera enregistrée. Et on avait trouvé un petit bijou qui s'appelle un disque des déserteurs, un vinyle, là, où on va réentendre des chansons qui, pour le coup, plus personne passe à la radio. Ça, s'il y a quelque chose que je veux te dire, Suno, qu'est-ce qu'on va passer ici, plus personne ne les passe à la radio.
1: Oui, et là, elle ne passe plus, et certaines, pendant longtemps, ont été interdites de radio. Ça a été le cas pour Le Déserteur, ça a été le cas pour plusieurs chansons de Brassens.
0: Tu sais que ça a été le cas par Le Déserteur et par plusieurs
1: chansons de Brassens. Oui, la censure. D'ailleurs, maintenant, ça ne s'appelle plus comme ça, mais ça reste actif.
0: Ouais.
1: C'est-à-dire, maintenant, il n'y a plus de censure, mais au moindre écart, on se retrouve sous accusation de terrorisme.
0: Sous non. Avant-hier, il y a eu un gars qui, avec un ULM, tu sais, un petit avion, des trucs à passer par les plages dans le sud, et avec un panneau qui pendait là, tu sais,
1: oui, un message qui disait destitution.
0: Ok, qui disait destitution. L'État lui a envoyé une rafale pour les accompagner au sol. T'imagines, les gars sortent. Ben, un truc qui en plus est drôle, d'été, tu vois, les trucs comme ça, en bas d'autres, tu vois, destitution. Ouais. Et déjà avoir les moyens de monter dans un ULM et tout cela, mais avoir l'idée de faire cette action-là pendant l'été, c'était drôle, pacifique, il a tiré sur personne, il n'est pas en train de faire un scandale, il n'y a pas d'insulte dans les trucs consulaires. Mais par contre, le ministère de la Défense lui a renvoyé pour les remettre au sol, dans les quarts d'heure qui est arrivé, un rafale sous nous. Tu vois,
1: oui.
0: C'est des trucs qui coûtent à une blinde à faire déplacer. Tu vois, c'est ça, ça montre.
1: Ouais, mais il y a des choses avec lesquelles on rigole pas. Ça me fait. J'avais oublié. Il y a un gars qui s'est allumé une cigarette avec la flamme du soldat inconnu de l'Arc de Triomphe. Il est accusé. Là. C'est énorme. Énorme comme scandale, quoi. C'est vraiment.
0: Ça prouve
1: qu'ils se sentent pas bien solides, hein.
0: Non, ils
1: le sont effectivement.
0: J'ai l'impression que les
1: ils ne sont solides que de notre obéissance, comme toujours.
0: Oui, ça c'est vrai. Alors, je vais te lire un petit truc parce que ces disques-là, c'est donc ces vinyles qui est sorti, je pense. Je n'ai pas vraiment la date.
1: Ça doit être les années 70.
0: Je pense que c'est quelque chose des années
1: 70.
0: Il est sorti par Philips, il s'appelle Les Déserteurs et 13 autres chansons pacifistes. Alors, je vais vous lire. Déjà, il y a pareil, à moins que tu lises dans un truc alternatif, dans un vinyle mainstream, comme on dit aujourd'hui, on n'entendrait pas ces gens dire. Et les chansons ici assemblées sont de diverses époques. Environ 20 années séparent les déserteurs de Police Vian du Johnny de Graham Allwright. Les auteurs, compositeurs et interprètes sont eux aussi divers. Diverses aussi sont les œuvres que vous allez entendre ou réentendre, agressives, émues ou lucides. Qu'elles attaquent, constatent ou se moquent, elles se retrouvent dans une même sensibilité, celle qui suffoque et se révolte avec les pauvres armes au cœur. Hein? Ces disques s'ouvrent avec Les Déserteurs, qui lui donnera son titre, et s'achève avec Quand on a que l'amour, de Jacques Brel, qui lui donne une conclusion optimiste. Les premières est sans armes, devant les gendarmes, les secondes n'a que l'amour pour parler au canon. Les deux hommes se rejoignent en espérant. Il ne faut pas confondre ces chansons avec celles d'un certain protest song, et un peu trop fondée sur les profits. Celles-ci sont spontanées, celles-là systématiques. Les unes dénoncent, les autres exploitent. T'imagines, c'est dans la présentation du disque, c'est indéniable. Tu vois, je me dis, le gars qui a écrit ça, quand même, il est en train d'accuser Bob Dylan, Lennon et tout cela de faire du pognon avec la guerre, de faire du dos sur le dos
1: des soldats morts.
0: Un truc de fou, quoi, quand même. Moi, ça m'a fait délirer parce que il les met en anglais protest song, tu vois. C'est plein, ils s'insurgent, les gars, en disant d'ici, vous allez être une niche, mais. Donc, ça, c'est déjà drôle, comment. Et c'est pour ça que j'avais envie de vous les lire, parce que moi, j'étais surpris quand je l'ai lu. Comme il dit, celles-ci sont spontanées, celles-là systématiques, les unes dénoncent, les autres exploitent. Il est vrai que notre époque semble préférer la gang à la pépite. Cela ni par hasard, ni pour déplaire. Quel merveilleux jour où nous croirons choisir librement ce qui nous aura été imposé. Nous astiquerons en chantant la cloche du chien de Pavlov. C'est alors que l'on peut méditer la chanson Les deux oncles des Brassens. Dans ce monde des vérités et des contre-vérités, il faut des peurs sa vie pour des idées. Cette désertion réfléchie, implacable, lucide, peut conduire à cultiver son jardin d'où naîtront ces myosotis qui fleuriront l'oncle Martin et l'oncle Gaston. Donc c'est quand même assez drôle, bien présenté. Et on vous laisse avec les premiers morceaux, en espérant pas avoir des grands soucis techniques qui ont tant les coups, les amis.

0: C'était assez poignant, son nom, c'était Johnny. Et tu sais comment ils s'appellent, les gars?
1: Le chanteur?
0: Oui, oui, oui, les chanteurs.
1: Graham Wright.
0: Ouais. Et qu'est-ce qu'il sait, ce mec-là? Je ne connaissais absolument pas du tout. C'est quoi? C'est un ricain qui est resté dans les coins?
1: Ah, bah, il a eu un bon moment de carrière en France. Il était. Je sais plus s'il était australien ou. Enfin, il était de langue anglaise. Mais je crois que ni états-unien, ni britannique. Mais je peux me tromper, hein. C'est de mémoire que je dis ça.
0: Tu connais la chanson, toi ?
1: Ah oui, oui, oui, oui. C'est une chanson qui est très, très connue à son époque. Et il avait celle-là, il avait tout un répertoire. Pas uniquement anti-guerre et anti-militarisme, mais un répertoire assez joyeux par moments. Il était vraiment dans l'ambiance du pré et du post 68 quoi.
0: Ok.
1: C'était. Ah ouais, ça m'étonne que tu.
0: Que je connais pas.
1: Que tu connaissais pas.
0: Eh bien, en fait, je ne suis pas français ou non. Moi, oui, je peux te parler des gens comme celui-là au fin fond de l'Argentine, tu vois, avec des chansons contre la guerre, j'en connais une.
1: C'est vrai.
0: J'en connais quelques-uns et quelques-unes, mais ma culture musicale et des francophones s'est réduite à
1: Brel.
0: Oui, Brel, Brassens, des chansons de quelques compiles Moustaki, oui. Quelques compiles comme celui-là. Et après, beaucoup plus, tout ce qui est beaucoup plus moderne, mais je connais pas beaucoup les.
1: Oui, oui.
0: Tu vois, là, je suis toujours. D'ailleurs, je suis. La chanson française, c'est quelque chose qui est infini. Et je me régale toujours à découvrir des choses dont j'ai l'impression que les gens, ils les ont entendues sans rien comprendre aussi, tu vois. Et que ça passe pas assez dans les écoles et que j'aimerais bien que mes enfants, ils soient plus confrontés à des chansons à texte. Même s'ils ont une écoute, hein, on se rend pas compte, mais les rap, c'est quand même. Les rap et les hip-hop actuels, ça ne, en France, c'est tu sais que c'est les pays du monde où c'est fait et s'écrit beaucoup plus.
1: Oui, oui,
0: les paroles, mais. À cause de ça.
1: Comme la chanson française, que ce soit l'ancienne ou que ce soit le rap,
0: ouais.
1: C'est généralement de la chanson critique, socialement critique. Ça n'a pas d'encouragement à l'école.
0: Ah oui, oui.
1: Maintenant, c'est un temps où encore il y avait des enseignants assez. Mais il y en a de moins en moins. Ils sont de plus en plus formatés. Et comme on a des contrats passés entre l'armée et certaines écoles primaires, et encore pire,
0: avec l'orientation défense, oui,
1: on va pas leur apprendre, leur enseigner des chansons antimilitaristes ou anti-guerre, quoi. Voilà.
0: Et ça, c'est clair. Alors, Souno, t'as un peu de texte à nous lire, là?
1: Oui, oui, j'ai quelques. Eh ben, comme ouverture, déjà, je vais commencer par une citation de Jaurès. Il n'est pas le seul. Celle-là, clairement, est de lui, mais il n'est pas le seul à avoir dit ce genre de choses. Le capitalisme porte en lui la guerre comme la nuée porte l'orage. Et on le voit actuellement, où on voit bien, il est aussi clair que nous sommes dans une période de déséquilibre climatique que de j'allais dire déséquilibre guerrier, non, parce que c'est pas un déséquilibre, en fait, c'est un des points d'équilibre du capitalisme, la guerre, justement.
0: Oui, ça c'est.
1: Et voilà, on le voit, elle ne menace pas la guerre, comme certains le prétendent, elle a.
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1: elle a cours, on y est dedans. On y est dedans en Ukraine. On y est dedans à Gaza, on y est dedans dans toute l'Afrique, on y est dedans dans une partie de l'Asie, et toujours pour les mêmes raisons, des raisons de conquête économique, d'accaparement économique.
0: Oui, d'accaparement des
1: actuellement, on est en guerre pour beaucoup, pour des questions d'ouverture de mines, pour l'extractivisme, quoi.
0: Oui, moi je pense que ça, c'est les grands cancers. En fait, si tu veux, là, avant, moi je pensais, tu sais, j'ai continué à être quelqu'un d'engagé dans tout ce qui était la lutte antinucléaire. On dénonçait beaucoup les extractions d'uranium, des choses comme cela et tout. Mais en fait, maintenant, en fait, plein des matériaux qui avant ils y étaient inutiles, qui c'était, on appelait ça des faux métaux. Métaux rares, mais qui on ne considérait pas sans fonction.
1: On n'avait pas l'usage.
0: Voilà, maintenant on a découvert plein d'usages nettement pour ces petites machines qui contrôlent une bonne partie de votre existence, que vous n'arrêtez pas de regarder, et peut-être avec lesquelles vous êtes en train d'écouter les 88.5 l'écho. En fait, il y a de l'extraction de plein d'autres choses, et donc du coup, pillage général de nos sous-sols partout dans le monde. Hein. Ça. C'est celui qui va avoir cette énergie, les énergies et les matériaux qui vont gagner. Et on appelle ça la soft war, tu vois. Parce qu'il y a une guerre lente, mais des dominations économiques qui fait dépendant. Par exemple, la majorité des drones, que ce soit français, que ce soit russe, que ce soit iranien, que ce soit tout cela, sont chinois. Les puces, tu vois,
1: ouais.
0: La fabrication des puces. Donc du coup, tous ils doivent se fournir au même fournisseur. Et là, hier, en fait, tu sais, mauvaise, tu vois, je sais pas, une douzaine, si n'est pas une vingtaine des F-14 ou quelque chose, l'Iran vient d'acheter à la Chine. Ce qui n'augure en rien un futur de paix et d'amour, comme ils ont essayé de nous apprendre quand on était enfant, ou dans les religions de partout dans le monde, ils se vantent, quoi. Au contraire, nous y sommes dans un monde où on exalte la compétition. Les plus intéressants, ce n'est pas des grandes rencontres des cultures, d'échanges et des choses, mais des rencontres des compétitions guerrières, comme c'est les Olympiades et ces trucs-là. Et en fait, les grands déplacements des gens face à des choses comme aujourd'hui la guerre ou des choses comme ça, c'est le putain des jubilés qui est en train d'avoir lieu actuellement à Rome, où les papes rencontrent la jeunesse. Faut faire attention qu'ils ne rencontrent pas des trop jeunes.
1: Oui,
0: on sait. Parce que là, ils sont certains. Ils sont un petit penchant pour les gosses. En parlant de ça, tu sais, Bayrou, il était en train de sortir d'un acte public et il s'est fait interpeller par une femme de façon bien violente sur les affaires Bétaram. Et tout est lié. Ça paraît pas, mais tout est lié. On ne peut pas extraire la question de la guerre sociale et économique qu'on est en train de subir.
1: Voilà. Ah, bien sûr, c'est la même. C'est la même sous d'autres formes. Et un des aspects actuels, c'est qu'on nous parle beaucoup de la guerre, mais sous un angle assez spectaculaire. On nous la présente toujours comme se passant un peu loin. On nous parle de Gaza, on nous parle de l'Ukraine, mais c'est pas ici que ça se passe.
0: Ouais.
1: Et ben ça, Je vais vous lire un petit extrait d'un ouvrage d'un historien qui s'appelle François Roux. Le titre, c'est La Grande Guerre Inconnue. Les poilus, en sous-titre, les poilus contre l'armée française. Il s'agit de la guerre de 14-18.
0: Et voilà encore et une là, perle annoncée aux causeries.
1: Je vais vous en lire un petit extrait, déjà, pour montrer que le côté que le fait de faire penser que la guerre va peut-être
0: elle est ailleurs,
1: elle n'est pas là. On lit: pour tous les États belligérants d'Europe, le bilan de la Première Guerre mondiale se solda par une catastrophe. Disparition des empires russes, austro-hongrois, turcs, ruines de l'Allemagne, de la France, de la Grande-Bretagne, de l'Italie. Pour les peuples, ce fut une hécatombe sans précédent. 10 millions de morts et 7,5 millions de mutilés. Et pourtant, tout ça, ça s'est produit entre 1914 et 1918. En 1914, malgré les incantations des clans bellicistes et des partis nationalistes, l'opinion dans les démocraties occidentales ne croit pas à la guerre. Louis Bobier, fils de paysan, commis boucher alors sous les drapeaux pour effectuer ses 3 ans, c'est-à-dire son service militaire, raconte comment un matin du printemps 1914, c'est-à-dire 4 ou 5 mois avant que la guerre de 14 éclate, le lieutenant de sa compagnie s'adresse aux hommes. Pour lui, sa conviction était faite, nous aurions prochainement la guerre. Quant à nous, nous n'étions pas aussi pessimistes. La guerre, c'était une chose qu'on lisait dans les livres, mais qui ne pouvait pas se produire à cette époque de notre civilisation, où personne ne la désirait. Et ces affirmations, celles du lieutenant, furent accueillies presque avec des sourires.
3: Voilà. On est en train de dire
1: à quelques mois
3: de la guerre, on est en train de parler de 1914. En fait, imagine là qu'il est dans les mœurs, dans la tête de ces personnes-là, et c'est pour cela que c'est si dangereux là où on penche en ces moments-là, dans la tête de ces gars-là. Et c'est très très bien dit, dans un monde aussi civilisé, on arrivait là à se dire qu'on va rentrer dans une guerre, et particulièrement dans une guerre fratricide comme ça, comme ça a été, et la guerre 14-18. Mais tu vois, ça tient à rien.
1: Exactement.
3: Ça tient vraiment à rien. Et en fait, on continue avec un petit morceau, ou non, tu veux lire un autre texte? Alors,
1: bah, j'ai un petit bout sur les débuts. Voilà.
3: J'aime.
1: On vient de rappeler comment les gens n'y croyaient pas. Le 28 juin 1914, l'héritier du trône d'Autriche-Hongrie, l'archiduc François Ferdinand, est assassiné à Sarajevo par un jeune activiste serbe de Bosnie. Ni les opinions publiques, ni aucun des dirigeants européens n'imaginent sur le moment les conséquences de cet attentat. Tout au plus, envisage-t-on un énième conflit dans les Balkans. 5 semaines durant, tandis que les diplomates s'agitent et que les chefs d'état-major mettent la dernière main à leurs préparatifs de mobilisation, l'Europe glisse lentement vers la conflagration. Personne ne mesure que celle-ci sera mondiale, industrielle et totale. Le 28 juillet 1914, l'Autriche-Hongrie déclare la guerre à la Serbie et bombarde Belgrade. Le jeu des alliances doit automatiquement entraîner tous les grands pays européens dans le conflit. Le 29 et le 30, tandis que l'international socialiste se réunit à Bruxelles sans résultat, des manifestations pour la paix parcourent de nombreuses villes de France. Les opposants à la mobilisation sont divisés. Anarchistes et syndicalistes révolutionnaires prônent la grève générale insurrectionnelle. Jaurès et les sociodémocrates, qui s'étaient engagés le 16 juillet pour la grève générale ouvrière simultanément et internationalement organisée, veulent rester dans la légalité. Le 31, la CGT se rallie à la position de Jaurès qui multiplie les démarches auprès du gouvernement. Le soir même, à 21h40, il est assassiné. La mort du leader socialiste précède de

0: artistique patriotique de Déroulède. En avant. Tant pis pour qui tombe, la mort n'est rien, vive la tombe de Peggy. Heureux ceux qui sont morts dans les grandes batailles, à qui l'école serinait depuis des années, que les Allemands nous avaient battus en 1870, qu'ils nous avaient pris l'Alsace et la Lorraine, comme le rappelle Claude-Marie Boucaud, et auquel la presse nationaliste répète inlassablement que le conflit est inéluctable, accueille la mobilisation comme une heureuse délivrance. Nulle part la déclaration de guerre n'est précédée d'un débat parlementaire, sauf en Angleterre. Dans tous les pays, les grands partis se rangent derrière leur gouvernement. Des dizaines de milliers de militants politiques et syndicaux ardemment pacifistes, voire antimilitaristes, rejoignent les casernes, faute d'autres mots d'ordre.
1: Et voilà un tout petit peu d'histoire. Et avec celui-là, quand d'un soldat sous nous.
0: De Francis Lemarque.

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1: C'était donc Quand un soldat de Francis Lemarque avec Michel Legrand et son orchestre à 88.5 à l'écho dans une petite émission de l'ordre antimilitariste. Sarrao.
2: Et la guerre, bon, on vient de voir comment elle a démarré en 14. On sait comment elle a démarré et en Palestine. Enfin, comment elle a démarré, comme c'est un nouvel épisode, parce que la guerre en Palestine, c'est depuis
1: l'invasion.
2: Depuis les années, l'invasion et la guerre qui sont suivies, c'est depuis les années 40. Ouais. On a vu comment elle a démarré en Ukraine, et ce qu'il faut retenir, c'est qu'une fois que la guerre est démarrée, on a beau être anti-guerre et anti-militariste, on est obligé de marcher au pas.
1: En période
2: de guerre, c'est encore pire. Actuellement, à la moindre incartade, on est accusé de terrorisme, on passe au tribunal, on va en prison. En période de guerre, à la moindre incartade, on est fusillé.
1: Moi, tu sais, c'est que personnellement, c'est ma grande crainte concernant les ignominies qui sont capables de faire des personnages comme celui qui est à la tête de notre gouvernement. Et c'est qu'il essaie de nous mettre en état de guerre, que cette histoire de provoquer la Russie et tout cela, c'est pour pouvoir déclarer la France en conflit quelque part, avec pour pouvoir sauter la Constitution et se représenter. Parce que c'est vraiment des salopios, hein, comme on dit. Hein. Ils nous jettent que du poudre de perlampinpin.
2: Oui, ça c'est possible, mais il n'est pas...

0: Il n'est pas seul à décider ce genre de truc, c'est tout un enchaînement. Mmh. Et ce serait qui que ce soit d'autre. On aurait Hollande à la place de Macron en ce moment, et ben ça serait à peu près la même. Hein.
1: Oui,
0: on irait à la guerre de toute manière. On l'a vu auparavant. Et alors, ce qu'on vient de dire, c'est qu'en période de guerre, on a beau être anti-guerre et anti-militariste, on doit marcher au pas. C'est, par exemple, on n'arrête pas de nous parler, enfin un peu moins actuellement, puisque on est orienté plus à l'affrontement armé qu'à la paix, mais on nous a célébré pendant des années la paix entre l'Allemagne, la réconciliation entre l'Allemagne et la France, comme si elles avaient été ennemies. Ce qui était ennemi, c'était les capitaux français, les capitaux allemands et d'autres capitaux et les États. Parce que dès le début de la guerre de 14, il y a eu sur le front, il y avait des fraternisations entre soldats allemands et soldats français.
1: Mais c'était très compliqué à cette époque-là, la FAU. Qui était la première organisation syndicale allemande, et ici il y avait les naissances de la CGT et tout cela, ils étaient avec une profonde conscience internationaliste, et ils faisaient des grèves communes. Ils faisaient plus des grèves communes nettement pour, par exemple, les 8 heures ou des choses comme cela, à niveau du mouvement international, avant qu'il y ait Internet. Et à ces moments-là, en fait, justement, les ouvriers allemands et les ouvriers français, francophone, j'irai, parce qu'à ce moment, la France, je pense que la Première Guerre mondiale a servi aussi à s'en débarrasser des paysans, des rustres et tout cela et tout ça pour finir de coloniser la France. Tu vois, et quand je dis que la colonisation
0: l'Europe
1: française, non, je parle, si oui, je sais, mais je te parle de quelle façon les langues basques, les occitans, les différents dialectes, ils sont partis et ça s'unifie sous cette espèce d'égide qui s'appelle la nation et tout comme ça, avec une identité beaucoup trop forte. Alors qu'avant, en fait, pour les Français, leur identité, elle était plutôt la commune, et il y avait quand même, il faut pas oublier que la France a rayonné pour être la mère de l'universalisme et de l'internationalisme. Moi aussi. Ouais. Vas-y.
0: Ben oui. Et donc oui, on disait que dès les débuts de la guerre, il y a eu des preuves de fraternisation, mais comme on le disait, la guerre a continué quand même, avec des centaines de milliers d'anti-guerres confrontés à l'armement de l'ennemi et aux siens propres. D'ailleurs, à ce sujet, il y a un film qui me revient en tête, c'est Avoir 20 ans dans les Aurès. Ça se passe pendant la guerre d'Algérie. C'est un film de Vautier, qui a longtemps été interdit, évidemment, lui aussi, et qui narre comment il y a un groupe de mobilisés qui sont antimilitaristes, qui veulent pas obéir, qui... Et tout le long du film, c'est la démonstration de comment on en fait des soldats quasiment d'élite. Comment l'armée les formate totalement, alors qu'au départ, ils sont vraiment anti-guerre, contre cette guerre-là spécialement. Et voilà. Et qu'est-ce que... Oui, ça, et c'est pas seulement des fraternisations. Quand on parle de fraternisation, c'est pas uniquement en dehors des moments de bataille. Même à l'issue des batailles, il y a des démonstrations d'empathie entre Français et Allemands, entre un prisonnier d'une nationalité.
1: Mais en fait, il y en a pas mal qui les paysans sont, tu vas pas avoir de l'empathie pour ton frère.
0: Exactement. Oui, non, mais c'est pas que je m'en étonne, mais c'est qu'on... On l'efface totalement. On nous parle de soldats qui sont partis la fleur au fusil en 14.
1: Oui,
0: c'est complètement faux. Ils sont pas partis la fleur au fusil, ils sont partis... par triste obéissance, quoi.
1: Oui.
0: Et tout le long de la guerre, il y a des démonstrations de contraire, seulement en période de guerre, comme on vient de dire. C'est le contrôle des populations et la punition est encore beaucoup plus féroce que d'habitude. C'est très difficile de s'y opposer. C'est avant qu'il faut s'y opposer.
1: C'est maintenant
0: qu'il faut s'y opposer. C'est maintenant.
1: Ouais.
0: C'est maintenant. Je suis presque porté à dire que c'est déjà un peu tard, mais c'est maintenant, en tout cas.
1: Ouais.
0: Faut pas attendre la mobilisation.
1: Hier, Suno m'a dit que je suis un grand optimiste. T'es un truc de fou.
0: Ah ouais.
1: Là, j'ai dit, merde, si c'est moi l'optimiste, vous êtes un peu dans la merde. Parce qu'à ces moments, j'ai du mal à faire la fête, hein. C'est un truc
0: ouais.
1: fou là, en fait, je trouve ça pas bien, on va dire, d'un côté, c'est tout ça pas bien, qu'on tue un peu l'enfant qu'il y a dans moi, mais je vois tellement d'injustices, de mystères et tout cela, que les moments même d'amusement, là, comme c'est, tu vois, la période des vacances, et nous on est dans San Andreas, il y a un camping et tout ça, l'amusement, on va dire, léger et tout cela... Ça m'agace plus qu'autre chose en ce moment. Tu vois, alors, je reste pas beaucoup entouré des gens parce que je suis dans un état à fleur de peau, traversé par tout ce qui se passe actuellement, quoi. Mais en tout cas, ce que j'ai dit, j'ai du mal à m'abandonner dans la joie, par exemple, des choses comme cela.
0: Voilà. Ah oui, la période n'est pas vraiment propice.
1: Voilà.
0: Eh ben, encore un petit flash de ce même livre. Les poilus contre l'armée française.
1: Si t'es bon, tu vas finir avec une phrase qui va faire un bon enchaînement pour qu'après on mette ces matières militaires. Donc je t'ai fait un défi. Un défi des journaleux. Des locuteurs de radio.
0: Lorsque les soldats ennemis s'approchent, les blessés restés sur le champ se demandent s'il vaut mieux faire le mort ou appeler à l'aide. Mais la barbarie n'est pas toujours au rendez-vous. Le fantassin Fernand Taillade aperçoit un parti allemand arriver sur lui. L'un d'eux fonce pour l'achever baïonnette en avant. Un autre détourne l'arme et emmène le poilu vers l'arrière. Pendant le trajet, il m'appelait tout le temps « camarade ». C'est tout ce que je comprenais. Une fois le français entre les mains des médecins allemands, après m'avoir serré la main et sa mission étant terminée, il repartit pour aller peut-être laisser sa vie à l'endroit où il avait sauvé la mienne.
1: Waouh !
0: C'est terrible.

0: C'était le cimetière militaire avec Juliette Gréco. C'est qui, c'est Juliette Gréco, Suno?
1: Eh bien, Juliette Gréco, c'était... Elle était très jeune à Saint-Germain-des-Prés à la fin de la guerre. Enfin, la grande période de Saint-Germain-des-Prés, c'était l'égérie, on peut dire, de Saint-Germain-des-Prés. Et bah, ça a été une très, très belle chanteuse, comédienne aussi. Elle a tourné dans quelques films. Et voilà, bah, elle faisait partie de la bande où il y avait les Boris Vian, les Mouloudji, voilà, toute cette période florissante.
0: Nos beatniks à nous.
1: Voilà, voilà, avant la lettre.
0: Oui, voilà.
1: Dans un peu l'époque des Azou, quoi.
0: Oui, voilà, c'est ça. Voilà.
1: Et voilà, un des poisons qui aide à... qui aide au maintien, à la déclaration, à l'état de guerre, à l'apparition et au maintien de la guerre, c'est le patriotisme qu'on inculque aux enfants dès la petite...
0: enfance.
1: Dès la petite école, dès la petite enfance, oui. Et les poilus, nous dit François Roux, ont très tôt rejeté le patriotisme parce qu'ils avaient compris qu'ils en étaient les dupes et non les héros.
0: C'est un truc, attendez, avant de continuer celui-là, c'est un truc de malade qu'aujourd'hui, les poilus soient un symbole plutôt de patriotisme.
1: Exactement.
0: Il les ramène de partout, tu sais, aux soldats inconnus et tout ça, c'est toujours une statue d'un poilu en train de créer une identité qui est... complètement fausse.
1: Totalement fausse. Bah oui, la fleur au fusil dont on parlait tout à l'heure. Le dernier poilu qui est mort sous la présidence de Sarkozy avait refusé par avance les funérailles nationales.
0: Oui, et ils l'ont fait quand même. Ouais.
1: Et ils les l'ont fait quand même. Même une fois mort.
0: Putain.
1: On martyrise les poilus. Et donc là, il cite un commentaire d'un poilu de l'époque à propos du patriotisme. Il y a le centième qui est patriote, la moitié gueule et le restant chie dans son froc. Voilà. Il y a 1%
0: de patriote. C'est trop bien pour un t-shirt, ça, sur nos,
1: même un autocollant.
0: Patriote,
1: exactement.
0: Tu veux dire,
1: ouais, ouais. Et ça, c'est extrait d'une lettre qui provenait d'un poilu.
0: Tu peux la répéter, la phrase, parce qu'elle est quand même parlante. Hein.
1: Alors, à propos de patriotisme, il y a le centième des soldats qui est patriote, la moitié gueule, et le restant chie dans son froc.
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1: Bah, ils ne sont pas forcément pacifistes ou internationalistes pour autant. Contrairement à ce que semble croire le haut commandement, la propagande d'extrême gauche a peu de prise sur ses paysans. Quant aux nouvelles des rencontres secrètes des socialistes pacifistes français et allemands à Zimmerwald puis à Kiental, ou aux échos des disputes autour de la conférence internationale de Stockholm, elles les atteignent à peine. Comment le pourraient-elles d'ailleurs, tant les mailles de la censure sont étroites? Insensibles à tout ce qui vient du monde des embusqués, cramponnés à leur désir de vivre, ils n'ont de solidarité que pour leurs copains, de fidélité qu'à leur mort, et un seul mot d'ordre, sauver sa peau, credo que rappelle Louis Bobier, individuellement ce que chacun souhaitait, il faut le dire, ce n'était pas la victoire, mais sauver sa peau en priorité.
0: Et que ça s'arrête.
1: À quoi servirait la victoire si nous n'en profitions pas?
0: Oui, oui. Mais c'est ça, la guerre.
1: Exactement.
0: Brassens, Suno. Alors, tu veux dire un autre petit...
1: Oui, ouais, vas-y, envoie Brassens et on reprendra après.
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0: C'est quand même... Non, c'est quand même un sacré personnage, c'est...
1: C'est Brassens.
0: Tu vois, vraiment, les deux oncles, ils ont fait... Ça passait très bien, hein, les textes que tu as lus avant des poilus. Ouais. Et les deux oncles, ça l'était... C'était... Parfait, parce qu'effectivement, tu vois, il dit, on s'en souvient de nos temps de bourg, que la guerre des 100 ans, en fait. Qu'est-ce que vous allez faire maintenant que... Dès que les filles allemandes ou les filles françaises, tout le monde couche ensemble et tout va bien. Tu vois là, c'est quelque chose. Vas-y, je te laisse encore un petit texte.
2: Un des moyens de sauver sa peau, en tout cas d'essayer de sauver sa peau, c'est la désertion dans toutes les guerres. Mais ça n'est qu'un moyen de se défendre. C'est... Faire la guerre à la guerre, c'est un très beau mot d'ordre, mais qu'on ne peut pratiquer qu'en temps de paix. En temps de guerre, c'est trop tard. La seule issue, c'est la désertion, et ça n'est pas facile. Oh. Et encore un petit passage de ce livre. Au moment de la déclaration de guerre, on recense très peu d'insoumis. Le haut commandement en prévoyait 300 000, il y en eut 32 000. Des associations, entre guillemets, pour la plupart, évidemment. Quelques-uns franchissent les frontières, les autres sont dénoncés et arrêtés. La seule tentative d'insoumission organisée connu est un petit maquis libertaire dans la région de Saint-Étienne. Les anarchistes sont armés, mais les gendarmes les cueillent au bout de quelques jours. À propos des insoumis,
0: il y avait une commune là-bas.
2: Voilà. Et des déserteurs, la police fait placarder les listes et les photographies des hommes recherchés dans les mairies et le gouvernement offre des primes pour leur capture. On ne s'occupe pas que de l'ennemi présumé. L'ennemi, c'est aussi la population qui ne veut pas aller à la guerre. Ça, c'est l'ennemi de l'État. Ouais. Au début du conflit, les familles des réfractaires subissent l'opprobre et la vindicte de l'administration et du voisinage. Malgré cela, on estime à 11 000 par an les déserteurs de l'intérieur qui ne rejoignent pas leur unité, en particulier après une permission. Longtemps camouflé, le phénomène commence à être mieux connu et on s'aperçoit que dès l'année 1915, on repère des traces d'insoumis ou de déserteurs de l'intérieur, c'est ainsi qu'ils sont officiellement baptisés, dans les zones rurales, qui vivent clandestinement dans leur pays, cachés par leur famille, avec la complicité des villageoises. Le nombre des condamnations pour désertion augmente brusquement pendant et après les mutineries de 1917. 21 174 condamnations pour désertion en 1917 et restent élevées jusqu'à l'été 1918. Les appelés qui se cachent pour ne pas monter au front sont alors si nombreux que l'armée crée le délit d'absence illégale pour masquer le problème. Les autorités ne veulent même plus prononcer le terme de désertion.
0: Mortel.
2: Voilà, c'est de l'absence illégale. Un réseau d'entraide aux fugitifs qui disposent de cash et de faux papiers est démantelé au printemps 1918 dans le quartier des Halles à Paris, où la police a raflé à la fin mars des dizaines de titulaires de fausses permissions. Voilà. Une fois de plus, on voit bien le rôle de la police dont on nous dit que c'est de défendre les citoyens et la population. Non, le rôle de la police, c'est de faire obéir les citoyens et la population. et obéir à n'importe quoi. Ouais. Même au fait d'aller tuer ses frères d'espèce.
0: Ça, tu pourrais pas mieux dire. C'est lui qui l'a dit très très très bien. C'est Boris Vian.
2: Exactement.

0: C'était le déserteur et Boris vient là qui nous faisait rappeler un peu de quoi il s'agit. Il y a un mythe autour de cette chanson, Suno, je voudrais savoir si tu connais quelque chose. Il paraît que la fin, elle a dû être changée pour...
1: Oui, Mouloudi n'a pas voulu assumer, il a dit je peux pas chanter ça puisque moi-même je ne le fais pas.
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1: à la fin, dans la première version, Vian écrit, bon, je vais le citer à peu près, c'est pas exactement, mais le sens c'est celui-là. Et dites à vos gendarmes que je serai armé et que je sais tirer. Et c'est devenu, après, à la demande de Mouloudi, que je saisis sans armes et qu'ils pourront tirer.
0: Voilà. Mais là, c'est bien de faire souvenir de temps en temps.
1: Voilà.
0: Ces gens d'engagement, ce que je mets ici, là, j'étais en train de penser à. Exactement à comment mon père et ça fait long, quand mes filles elles étaient petites, ils savaient toutes les trois chanter le déserteur. Je pense que maintenant ils s'en souviennent même pas. Mais aussi, il y a une banalisation concernant ce qui est la guerre, ce qui est la violence, ce qui est une arme et tout cela et tout, qui font en fait que ça fait partie du spectacle.
1: Exactement.
0: Voilà, ça fait partie du spectacle. Et ça me fait penser à Raoul, tu sais, quand il dit aux images, nous serons condamnés.
1: Ouais.
0: Tu vois là, je parle de Van Hagen. Et ben là, c'est incroyable, tu vois, qu'aujourd'hui on soit en train de voir crever des gamins comme ça. Et qu'il ne se passe rien. Tu vois. Qu'on va reconnaître un état d'un cimetière, un état de ruines, et qu'il y en a qui font de la politique avec. Alors qu'est-ce qu'il faut? C'est une putain de grève générale. Vas-y, sur notre petit texte.
1: Ben, on a parlé de désertion. Une autre.
0: On est déjà à 1h10, hein, je te l'ai dit. Vas-y.
1: Ok, bah, je vais conclure.
0: Non, comme tu le sens. moi, je suis heureux là.
1: une autre possibilité de survie, quoique dans des mauvaises conditions évidemment, c'est le fait d'être fait prisonnier. Ça permet d'échapper au. On n'est plus au front, ça permet d'échapper à la tuerie. Mais le prisonnier n'en a pas fini pour autant avec la guerre. Voilà, parce que s'il semble provisoirement sauvé de la guerre, les prisonniers n'en ont pas pour autant terminé avec l'armée. Le général Joffre a pensé à eux dans son ordre général du 28 novembre 1914. Tout militaire non blessé, fait prisonnier, sera à son retour de captivité l'objet d'une enquête à l'effet de savoir s'il y a lieu de prendre envers lui des sanctions disciplinaires ou de le traduire devant un conseil de guerre.
0: Donc du coup, soit tu es blessé, soit tu n'as pas été...
1: Soit c'est un acte de rébellion de t'être fait prendre prisonnier. Ouais. Et ben là, pour conclure, je vais passer, on va faire appel à l'expérience de Louis Bartas.
0: Ok.
1: Un enfant du pays, on dit.
0: Un enfant du pays, mais les Bartas, là. Tu vois. Mais Bartas, c'est pas les... Oui, vas-y, raconte, ça,
1: alors,
0: ça me plaît.
1: Alors, lui, il est né...
0: C'est pas loin, c'est Amps.
1: Voilà. Il est né le 14 juillet 1879 à Amps, dans l'Aude. Fils de paysans pauvres. Il quitte l'école après s'être classé premier du canton au certificat d'études. D'abord ouvrier agricole, il lit beaucoup, participe à la création du syndicat des ouvriers agricoles à Perrac, dans le Minervois, et adhère au Parti socialiste. Lorsque la guerre éclate, il exerce le métier de tonnelier et exploite quelques arpents de vignes. Louis Bartas est alors âgé de 35 ans, marié et père de deux garçons. Il n'échappera pas pour autant à la mobilisation. La guerre, Louis Barthès l'a maudit du premier au dernier jour. Au front, il s'ingénie à faire différer le combat, à le freiner, à le ralentir de toutes ses forces. Sa réputation s'étend certainement bien au-delà de sa compagnie, car ses camarades pensent spontanément à lui confier la présidence du soviet du régiment au moment des mutineries. À cet instant crucial, il semble que le caporal socialiste n'hésite pas un instant. Pour lui, le mouvement est condamné à rester revendicatif. Les Buffins sont depuis longtemps pris au piège. Se révolter, il leur dit, c'était avant qu'il fallait voir clair.
0: Écoutez bien ce qu'il dit, hein. C'est maintenant avant.
1: Voilà.
0: C'est maintenant avant.
1: Il faut s'en souvenir.
0: Guerre à la guerre, les amis. À la semaine prochaine, au Costrier de la Caravane du Maquis. Merci Chouno pour tous ces compis là. Tu m'as...
1: Voilà.
0: On va continuer.
1: C'est un livre qui mérite vraiment d'être
0: connu.
1: Il est paru aux éditions de Paris, Max Chaleil. Je ne sais pas si j'ai l'année par là, mais ça doit être les années... Oui, 2006. L'auteur, c'est François Roux. Le grand titre, c'est « La grande guerre inconnue ». Et le sous-titre, c'est « Les poilus contre l'armée française ». Et ça mérite vraiment d'être lu.
0: Bah déjà, que... tu m'as fait trop envie de l'entendre. Mais je pense voilà. Que c'est pas la dernière fois qu'on va lire des extraits de ces livres.
1: Certainement.
0: Ben en espérant que vous pointez aux rencontres du Maquis pour l'émancipation, et en espérant aussi que vous passez un bon temps de repos pour ceux et celles qui ont la possibilité. Une salutation énorme à tous les travailleurs et travailleuses qui n'ont pas pu prendre des vacances, qui sont en train de faire en sorte qu'on mange, qu'on soit à l'abri, qu'on manque de rien, qu'on circule. Et qu'on bénéficie de tous les avantages sociaux qui nous donnent les travailleurs et travailleuses de ces pays et du monde entier. Guerre à la guerre!

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0: Bonjour à toutes et à tous, il est 17h, vous êtes sur l'écho 88.5 FM à Montpellier. On se retrouve aujourd'hui pour la mensuelle de Chimère Sonore, l'émission qui touche aux musiques expérimentales, à l'hybridation des genres. Et on reçoit aujourd'hui Sandy Warlos.
1: Bonjour.
0: Salut à toi, qui va venir nous présenter un Live Machine tout à l'heure après cette petite interview. On va discuter ensemble un petit peu de ton univers artistique, de ta vision du son, de l'univers expérimental dont tu fais partie. Donc bienvenue à l'écho, on est ravis de te recevoir ici.
1: Bah, très content d'être là.
0: Est-ce que tu veux te présenter en quelques mots pour commencer?
1: Ouais, moi c'est Sandy Warlos, je suis une artiste de musique électronique, j'officie principalement sur synthétiseur. Voilà, Montpellier-Rennes, je fais partie aussi d'un collectif qui s'appelle Post-Canem. Et voilà, on essaye de faire des choses un petit peu au niveau local pour organiser des soirées, pour d'autres actions culturelles, ce genre de choses. Et voilà, et pour mon parcours musical, même si on y reviendra un petit peu, ça fait presque 5 ans maintenant que j'officie uniquement sur synthétiseur. Avant je faisais sur logiciel, mais voilà, maintenant je suis...
0: C'est passé full machine.
1: Full machine depuis quelques années et ça me convient très bien.
0: Trop bien. Alors Sandy Warlos, ça vient d'où ce nom de projet ?
1: Eh ben, c'est assez simple, honnêtement. De base, j'avais beaucoup d'alias et je faisais de la musique sous d'autres noms, où je rajoutais des voix. Et au bout d'un moment, je me suis dit que j'aimais surtout produire, honnêtement, faire de la production. Et je me suis dit qu'il me fallait un alias de production. Et moi, j'aime beaucoup l'histoire de la musique électronique, des synthétiseurs, ce genre de choses. Donc, une des figures de ce mouvement, c'est Wendy Carlos.
0: Oui, justement.
1: Voilà, donc ça vient de là et qui est un peu pionnière de la musique électronique dans les années 60-70 sur les premiers synthétiseurs, beaucoup de prototypes. Et voilà, et c'est un peu une espèce d'hommage
0: aussi.
1: C'est ça,
0: ouais.
1: Voilà, une sorte d'hommage et d'inverser les initiales. Je trouvais que ça sonnait bien.
0: Ça sonne très bien.
1: Voilà, ça se dit bien, ça s'entend bien à l'oreille, donc je l'ai gardé.
0: Complètement, mais t'as bien fait. Et ton univers musical, comment tu voudrais nous le décrire en quelques mots rapidement ?
1: Eh ben, ça serait de la... Moi, j'aime bien dire que je fais de la musique électronique, mais vraiment au sens large. Disons qu'il y a beaucoup de gens qui me connaissent surtout par rapport aux dates que j'ai pu faire à droite à gauche sur Montpellier.
0: Oui, on s'est rencontrés sur une date
1: c'est
0: d'ailleurs.
1: C'est ça, tout à fait. Et où c'est beaucoup plus techno parce que là, je suis dans ces contextes-là, je suis beaucoup là pour ambiancer les gens, pour que tout le monde passe un bon moment. Donc avoir des morceaux plutôt qui bougent, mais j'aime aussi des trucs plus atmosphériques aussi. Et donc voilà, c'est vraiment au sens large, ça peut aller de la techno un peu bête et méchante à des choses un petit peu plus ambiantes, à des fois un peu noisy, ce genre de choses, ce genre d'influence. Et j'aime beaucoup mélanger aussi. J'ai des projets, surtout par le passé, où c'était un petit peu plus hip-hop aussi dans la production, des choses un petit peu plus boom-bap, ce genre de choses, avec beaucoup de samples. Et voilà, c'est ce que j'aime explorer dans ma musique aussi, vraiment la musique électronique, vraiment au sens large.
0: J'ai pas de style,
1: c'est ça.
0: En hybridant les choses,
1: c'est ça,
0: t'as
1: ouais.
0: Tout à fait ta place ici, c'est le sujet de l'émission aujourd'hui. Et c'était quoi ton premier contact avec la musique? Tu m'as dit que t'as commencé il y a 5 ans à peu près, sur les machines?
1: Ouais, sur machine.
0: Et avant sur logiciel.
1: C'est ça, ça fait à peu près une dizaine d'années que je fais de la musique. Donc avant j'étais sur logiciel, sur FL Studio principalement. J'étais aussi passé sur LMMS et voilà, et j'avais beaucoup de mal à faire des choses intéressantes, honnêtement, qui m'intéressaient beaucoup. Donc au bout d'un moment, j'avais un petit peu lâché la musique et je me suis reconnecté avec ça en chopant des petits synthétiseurs un petit peu entrée de gamme, on va dire. Moi, je commençais à produire sur synthétiseur avec des Pocket Operator, qui sont des tout petits synthés qui ressemblent à des calculatrices sans boutons.
0: Ok, trop bien.
1: Et de fil en aiguille, après, je me suis dit, ah, mais ça c'est encore mieux, ça c'est encore mieux, ça c'est encore mieux. Et au final, on se retrouve avec des investissements, des fois, qui font un petit peu mal, mais voilà, toujours une recherche un petit peu de son un peu différent. Et je trouve que justement, le synthétiseur, ça apporte une chaleur justement qu'il n'y a pas forcément sur la musique sur logiciel.
0: C'est un grain particulier.
1: C'est ça, c'est un grain, et surtout je trouve en termes de workflow comment on amène le son, ça permet d'explorer d'autres choses, honnêtement, même en termes de structure, via les séquenceurs, ce genre de choses. Ça permet aussi d'avoir plus de créativité, des fois d'être un peu plus limité aussi oui. dans ce qu'on peut faire.
0: Donc, on va chercher peut-être un peu plus loin avec ce qu'on a sous la main plutôt que de s'éparpiller.
1: C'est ça. Et ça permet aussi, quand on connaît bien sa machine, de pousser vraiment, d'aller dans des sons qui sont assez hallucinants. Et moi, c'est ce qui me parle le plus, plutôt que de pouvoir partir du principe que je peux tout faire sur un logiciel, partir du principe que je peux essayer de faire quelque chose avec mon synthétiseur, ça va pas forcément donner ce que je veux. Et c'est ça qui est intéressant.
0: Ouais.
1: C'est un peu l'événement fondateur de
0: c'est un peu
1: de
0: le droit à l'imprévu, le droit au random.
1: C'est ça, ouais. De l'erreur, ce genre de choses. Des accidents heureux, hein, comme on appelle ça. Et donc, oui, moi, c'est ce qui me motive et c'est là où je trouve la plupart de mes idées.
0: Mais ça me donne sans inspiration.
1: Oui.
0: C'est arrivé de toute façon autodidacte, alors, tout ça ?
1: Oui, tout à fait. J'ai aucune formation musicale stricte. Donc, la plupart des choses que j'ai apprises, c'était sur Internet, honnêtement. La force aussi d'être sur synthétiseur, c'est que si un fonctionnement est un peu opaque, on regarde juste une vidéo, on se rend compte que mais en fait je peux faire ça depuis le début. Ah mais en fait ça va me changer la vie, que ce soit pour le live ou pour la compo.
0: Oui.
1: De se dire mais en fait je pouvais faire des automations depuis le début.
0: Il y a tellement de possibilités.
1: C'est ça. Et donc c'est un autre rapport à la musique et c'est ce qui me parle.
0: En parlant de rapport à la musique, est-ce qu'il y a des émotions que tu explores plus souvent que d'autres dans ce que tu produis ?
1: Ouais, le fait de faire de la musique électronique, ce qui est bien, c'est qu'on peut explorer pas mal d'émotions. C'est assez large dans la musique en général, honnêtement, mais c'était des émotions plutôt sombres, honnêtement, c'était très mécanique justement, très plutôt industriel, ce genre de choses. Donc quelque chose de très sombre parce que il y a eu des hauts et des bas dans ma vie aussi et ça s'est retranscrit dans ma musique, mais j'ai quand même essayé de garder un peu des notes d'espoir un petit peu. C'est quelque chose qu'on peut beaucoup faire au synthétiseur avec des pads un petit peu plus légers et des fois des
0: choses un peu plus aériennes qui viennent trancher avec la dureté du reste,
1: avec des drums un petit peu plus indus où ça va taper un petit peu plus et chercher dans des émotions peut-être un peu plus sombres. Donc c'est un panel assez large et honnêtement j'essaye de pas me cantonner à l'un ou à l'autre, j'essaye de me dire quand ça va, j'essaye de dire comment ça peut infuser dans ma musique et quand ça va pas trop, comment ça peut infuser aussi sans que ça prenne non plus toute la place parce que sinon après c'est pas viable sur le long terme.
0: Et ça s'équilibre bien au final.
1: Oui, oui. Ah, j'espère.
0: Est-ce qu'il y a un moment clé qui a marqué ton parcours artistique qui t'a fait dire c'est là que j'ai envie de produire, c'est ça que j'ai envie de faire?
1: Honnêtement, il y a eu pas mal de moments comme ça dans ma vie. J'ai toujours écouté pas mal de musique, surtout à partir de l'adolescence. Après, des choses qui m'ont beaucoup marqué étant plus jeune, étant enfant, c'était des albums. En fait, moi, ce qui m'a amené à la musique électronique, c'est comme la plupart des gens, en fait, c'est Daft Punk. Surtout en fait l'album Alive 2007 qui est de grands souvenirs en fait de voyage en voiture avec mes parents où ça m'a marqué justement.
0: Ça tournait en boucle.
1: Ça tournait en boucle et le côté mashup, le côté justement de mélanger des morceaux très très samplés, très estival avec des textures un peu plus sombres qu'ils avaient à cette époque-là, Human After All, ce genre de choses. Et après voilà, j'ai un peu exploré d'autres scènes dans mon adolescence. Il y a eu pas mal de rap dans les années 2010 aussi, ça je pouvais pas y échapper.
0: Oui.
1: Et je me suis pas mal reconnecté début 2020 avec toutes les scènes un petit peu hyper pop, ce genre de choses. J'avais évoqué Sophie, mais ça a été une grande influence pour moi aussi. Ça m'a énormément marqué en termes sonores justement, et comme on parlait d'émotions juste avant, c'était impressionnant pour moi de faire que ça soit des morceaux qui me fassent ressentir vraiment énormément de choses et que ça soit bien retranscrit alors qu'il n'y a pas forcément de paroles, il n'y a pas forcément de... C'est très... je saurais pas comment dire, mais
0: c'est à la fois contemplatif et profond. Ça vraiment,
1: ça touche profondément et des fois je trouve que ça s'explique pas trop, ça se vit et c'est un petit peu c'est très tactile dans un sens.
0: Mais tu te sens enveloppé par la musique parfois de la même manière que t'aurais une couverture autour de toi.
1: Ouais, complètement. Donc ouais, dans mon parcours il y a eu ça et je suis contente quand même d'avoir eu ce rapport-là au rap, justement, parce que le rap et la musique électronique, c'est deux genres qui, au départ, venaient un petit peu du même embranchement, et ça s'est un peu perdu. Mmh. Et j'ai l'impression que depuis quelques années maintenant, ça revient un petit peu.
0: Doucement, je crois.
1: Voilà, ouais. d'avoir un peu d'EDM dans des productions, même de la noise dans des scènes un petit peu plus indées, aux États-Unis notamment. Et moi, c'est quelque chose que j'aime beaucoup, en fait. L'hybridation aussi et l'expérimentation, c'est deux genres musicaux qui le font beaucoup. Donc c'est ce qui me parlait le plus, honnêtement.
0: C'est des gens qui ont des valeurs en commun aussi, la techno et le rap.
1: Oui, complètement. Même si, comme dans toutes les industries qui s'élèvent un petit peu, il y a des travers qui sont créés.
0: Ouais.
1: Mais oui, ça vient d'un ADN un petit peu commun, peut-être pas commun, mais cousin dans un sens. Et ouais, sur ce côté expérimentation, toujours tenter, toujours perfectionner, il y a quelque chose de l'ordre un petit peu du sport aussi, de la performance dans ces sonorités-là. Donc c'est quelque chose qui me parle aussi.
0: Ouais,
1: beaucoup.
0: Complètement. Donc t'as évoqué Sophie qu'on va écouter tout à l'heure dans tes inspirations musicales. Et je me demandais, est-ce qu'il y a d'autres formes d'art que la musique qui ont influencé ta production aujourd'hui?
1: Oui, honnêtement, ouais. Moi, je suis une grande amatrice d'art au sens large. J'aime beaucoup le cinéma aussi. Pareil, des cinéastes un petit peu expérimental. Un cinéma qui m'a beaucoup marqué, c'est celui. Déjà, il y a Kubrick. Donc, du coup, le rapport avec Wendy Carlos qui a fait quelques BO pour lui. Mais aussi du cinéma, Gaspard Noé, ce genre de choses.
0: Des choses qui prennent vraiment au niveau de l'émotion.
1: C'est ça, et qui remettent en question un peu tout ce qui est structure comment on est censé filmer tel plan.
0: C'est de l'expérimentation aussi, leur cinéma. Oui.
1: C'est ça, tout à fait. Et donc c'est ça qui m'a parlé. Après, j'aime beaucoup aussi la peinture, principalement la peinture contemporaine. Des choses comme moi j'apporte beaucoup de crédit à la texture dans l'art. Pour moi c'est fondamental d'avoir une texture avant même d'avoir un propos parfois, et des artistes comme Soulages, ce genre de choses où ça m'inspire beaucoup, des choses très brutes, Pollock, où c'est vraiment des émotions brutes sur des tableaux, et surtout de les voir en vrai, je trouve que ça rajoute quelque chose justement sur le détail de la texture. Et c'est ce que j'espère un peu faire avec mes morceaux parfois, que une première écoute ça s'entend pas forcément, mais il y a énormément de détails, et même moi j'essaye d'avoir un petit peu plus de minutie maintenant sur
0: les détails, encore plus détaillés petit à petit.
1: C'est ça, petit à petit, jusqu'à ce que ça s'entende même plus, et qu'il y ait que les aficionados ou juste moi qui se disent c'est incroyable le
0: c'est
1: petit détail.
0: C'est comme ça qu'il devait être.
1: C'est ça, c'est ça. Donc ouais, c'est ce que j'espère aussi faire ressentir, et en tout cas ouais, dans les formes d'art qui m'inspirent le plus, ça serait ces deux-là. Après voilà, j'essaye de m'intéresser aussi à des arts plus de la danse, ce genre de choses où il y a un rapport au corps aussi qui est très important, mais c'est des choses que je connais pas assez, que j'aimerais explorer
0: par la suite.
1: C'est ça,
0: ouais.
1: C'est ça, d'avoir quelque chose de plus qui bouge.
0: Je vois, en parlant de texture, donc on en a reparlé, si ta musique c'était une texture en particulier, ça serait quoi?
1: C'est compliqué parce que je trouve que ça dépend vraiment des morceaux, parce que justement il peut y avoir quelque chose de très aérien où c'est vraiment très très très vaporeux, donc une espèce de vapeur un petit peu intangible. Mais j'aime aussi avoir des kicks, des drums en général qui tapent un petit peu, donc quelque chose de beaucoup plus rocheux, quelque chose de très vraiment des pierres de garrigue très sèches, vraiment.
0: Il y a de nouveau des choses qui s'équilibrent, donc des choses de doux et
1: de plus grande face. Tout à fait, et d'avoir quelque chose de parfois un petit peu sec aussi, mais voilà, j'aime bien un peu, comme j'aime bien l'hybridation, j'ai pas une texture en particulier, mais
0: c'est difficile.
1: C'est un peu compliqué, ouais.
0: Je comprends. Allez, on va s'écouter Sophie, Infatuation, et on revient juste après pour la suite de l'interview. À tout de suite.

0: Toujours dans l'émission Chimère Sonore sur l'écho. On vient d'écouter un morceau de Sophie, Infatuation. On est avec Sandy Warlos du coup pour l'interview. On va continuer à discuter un petit peu de ton projet avant d'écouter ton live.
1: Ouais.
0: On va parler globalement du processus créatif, ta vision du son un petit peu. Avec une question très généraliste pour commencer. C'est quoi le rôle de la musique dans notre quotidien à tes yeux?
1: Le rôle de la musique, en tout cas, dans mon quotidien, moi, c'est vraiment central. C'est devenu un métier. C'est en tout cas ce que je fais principalement de mes journées. Mais sinon, la musique pour moi, c'est fondamental. Je pense que c'est le cas de pas mal d'auditeurs aussi. En tout cas, c'est pour moi, ça devrait occuper une place vraiment vraiment centrale, en tout cas. D'avoir un rapport à la musique, je sais pas si justement on va en reparler plus tard, mais de la musique live notamment, je trouve ça hyper hyper important de rencontrer les artistes et de voir les gens performer,
0: voir l'humain qu'il y a derrière le son,
1: c'est vraiment fondamental. Et voilà, j'espère que c'est des choses qui vont pas se perdre,
0: ouais.
1: Malheureusement, mais j'ai espoir.
0: On garde tous espoirs, en tout cas à l'écho, on reçoit encore beaucoup de live et on est toujours très content d'en avoir.
1: Ouais.
0: c'est super important pour nous aussi. Et c'est quoi pour toi un son réussi? Qu'est-ce qui te fait dire que celui-là, il est vraiment réussi, il est parfait?
1: C'est très complexe parce que j'ai un rapport un peu compliqué à ma propre musique. Mais disons que la première étape déjà, c'est composer, d'être vraiment dans un endroit mental où je peux vraiment prendre le temps de vraiment faire du son pendant quelques jours. Et après, vraiment pour moi, un morceau qui s'annonce réussi, ça va être un morceau auquel je peux pas m'arrêter de penser. Je vais y penser en boucle, en boucle, en boucle, en boucle, jusqu'au moment où je me dis bon, j'essaye de le peaufiner un petit peu et de garder tous les éléments qui me plaisent et d'améliorer ceux qui me plaisent un petit peu moins. Et pour moi, ouais, un morceau réussi, c'est un morceau qui prend au trip.
0: Il prend toute la place dans tes journées. Hein,
1: c'est ça. Ouais. C'est ça. Et même dans ce que j'écoute, honnêtement, moi, j'ai tendance à rester bloqué un petit peu sur des albums en boucle où j'en découvre un et puis je me dis ah ok d'accord, je l'écoute beaucoup beaucoup beaucoup et ça reste toujours en moi même quand je découvre d'autres choses après.
0: Ouais.
1: Donc pour moi, un morceau réussi, c'est un morceau auquel je peux
0: écouter en boucle pendant des semaines, des mois, des années,
1: et vraiment que ça reste bloqué et que même si je l'ai pas écouté depuis 3 mois, il y a toujours
0: une petite case pour lui dans ta tête. Et t'écoutes ta propre musique une fois qu'elle est sortie?
1: C'est difficile. C'est compliqué. Disons que au début, j'ai fait beaucoup beaucoup de musique et je le sortais pas forcément. J'avais sorti un EP en 2023 qui s'appelait Baby Air et ça a été très complexe parce que j'avais vraiment composé beaucoup de choses. Et au final, j'avais gardé 3 morceaux. Bon, j'en avais rajouté un 4e juste après. Et après, je pouvais plus l'écouter. J'avais vraiment du mal, je voyais tous les défauts, parce que je m'arrête vraiment jamais de composer, donc une fois que j'ai compris certaines techniques, certaines compos, etc., compris des choses sur ma propre musique, je me dis « Ah, je dois m'améliorer ». Donc les choses que je veux faire après, j'aurais pris tout ça en compte, et donc je vais essayer de faire des morceaux un petit peu mieux que ce que j'ai fait avant. Donc revenir sur mes travaux, c'est parfois un peu compliqué.
0: Mais c'est une dynamique d'évolution constante aussi, c'est pas évident de réécouter...
1: Et après, il y a vraiment une espèce de rythme tous les 6 mois où je me dis non mais ça en vrai c'est génial, ça je pourrais peut-être le réutiliser en live, ça, et puis après c'est reparti pour 6 mois où je vais dire non en fait c'est nul.
0: C'est ça qui est intéressant dans le live, c'est vraiment tu peux faire évoluer constamment ta production.
1: C'est ça, et des fois c'est un côté un peu frustrant parce que des morceaux que j'ai mis vraiment des mois à composer, il suffit que je les joue quelques fois en live pour me dire non mais j'aurais dû mettre des hâtes à ce moment-là, j'aurais dû mettre tel élément, etc. Mais bon, je veux pas les réenregistrer.
0: Et oui.
1: Ils existent dans le temps, faut venir me voir en live.
0: Tu veux nous parler de ton setup live un peu, de tes outils, tes techniques?
1: Ouais, carrément. Bah du coup là pour le set d'aujourd'hui en tout cas, qui est mon set de live habituel, donc j'ai plusieurs machines. J'ai donc un Volca Drum qui est un peu ma machine historique, qui est une machine que j'ai vraiment depuis beaucoup d'années, sur laquelle j'ai fait pas mal de projets, qui est une machine assez simple honnêtement. C'est vraiment un synthétiseur d'entrée de gamme, mais c'est en fait c'est intéressant parce que c'est pas juste une drum machine, c'est vraiment un synthétiseur de drum, donc il y a vraiment une grande place dans l'improvisation, donc ça me plaît beaucoup. Ensuite j'ai donc un Roland SP 404, donc okay. Le MK2, le dernier modèle, je crois, qui est un sampler sur lequel je fais pas mal de choses, d'échantillonnage, ce genre de choses. Je m'en sers aussi pour mettre des petits adlibs de temps en temps dans mes lives, qui m'aident beaucoup. Et j'ai un TD3, donc de Behringer, qui est un clone de la TR-303,
0: okay.
1: Qui est
0: bien connu. Ouais.
1: Voilà, qui j'aurais bien aimé prendre une 303, mais les prix
0: forcément
1: pas abordables. C'est une machine qu'ils ont jamais refaite, et comme voilà l'histoire, il n'y a pas eu des stocks, les gens en voulaient pas forcément, mais après la scène acide a fait que c'est devenu la machine qu'il faut avoir. Bon voilà, le clone de Behringer, c'est ça, ça marche très bien. En plus, c'est le modèle un petit peu plus récent, donc il y a quelques potards en plus. C'est une machine qui marche très bien pour faire des petites textures acides. Moi, je m'en sers pas mal justement en synthétiseur de fond, un petit peu pour lier un petit peu l'ensemble. Et ma machine principale, c'est la Electron Syntact, qui est une machine absolument folle, je trouve. Qui permet qui a un séquenceur totalement fou, qui permet de faire énormément de choses, des automations dans tous les sens, énormément de sur le côté rythmique. C'est une machine qui est hyper agréable à prendre en main, et honnêtement ouais, c'est vraiment cette machine que j'ai depuis 2 ans 3 ans qui a vraiment changé totalement mon workflow à tout jamais, je pense. Et là je l'ai pas aujourd'hui, mais j'ai aussi un micro freak de Arturia qui me permet justement d'avoir des textures, un petit peu des pads un petit peu plus légers dont je parlais juste avant.
0: Ouais.
1: C'est ça, et justement c'est une machine qui est très dans l'expérimentation. Ils ont fait une mise à jour il y a pas longtemps, Arturia, pour avoir de l'échantillonnage, pour faire du sampling avec. Je maîtrise pas encore totalement, c'est un peu compliqué, mais hyper intéressante comme machine au niveau des textures qu'on peut créer, donc ouais.
0: Voilà, hâte d'entendre ça. Bien. Et en parlant de musique expérimentale, pour toi, c'est une forme de résistance, d'exploration aujourd'hui? C'est dur à produire, c'est dur de trouver son public?
1: Pour moi, ça n'a jamais été trop dur à produire, dans le sens où, comme je viens d'un parcours autodidacte, ça a toujours été de la musique expérimentale. En fait, au début, j'avais pas de...
0: Tu n'as suivi aucune règle ni code, au final, et c'est ça qui est beau dans l'expérimentation.
1: Ouais. Bah oui, j'avais pas d'idée de structure rythmique, donc oui, je m'inspirais de ce que j'écoutais, mais il n'y avait pas forcément de sens. Les mélos, elles avaient rien à faire là, etc. Donc pour moi, j'essaie de garder un peu ce processus-là et de pas trop m'enfermer, justement, de maintenant que je sais maîtriser un petit peu plus mes machines, etc., de pas m'enfermer à faire 15 fois le même morceau. D'essayer de dire, oui, mais je peux rajouter un petit twist, mais je peux rajouter quelque chose, qu'est-ce que je veux dire avec ce morceau, ce genre de choses. Et au niveau du public, moi j'ai beaucoup de chance, parce que justement, j'en parlais au début, mais avec Post-Canem, le collectif auquel j'appartiens, on laisse pas mal de place justement à l'expérimentation, et d'avoir un petit peu plus de liberté dans les compositions. Et donc le public suit en général, on arrive à avoir du monde quand on fait des petites dates, donc ça peut marcher.
0: Bon, des gros big up à eux.
1: Bah, merci parce
0: qu'ils nous écoutent aujourd'hui. Et qu'est-ce que tu répondrais aux personnes qui considèrent que cette musique expérimentale c'est complètement abstrait ou inécoutable, inaccessible, qu'on peut l'entendre parfois sur du noise ou des choses un petit peu plus dures?
1: Disons que je trouve que c'est se fermer des fois un petit peu à toute une scène aussi, qui est une scène qui est beaucoup plus des fois à fleur de peau, un petit peu moins lisse que d'autres industries musicales, que d'autres.
0: C'est une scène qui rentre pas dans les cases.
1: C'est ça.
0: Clairement.
1: Ça rentre pas dans les cases, et je pense que c'est ça l'ADN de ce mouvement aussi, c'est de dire que finalement c'est une musique qui vient des tripes souvent, et qui cherche pas forcément à avoir un succès commercial, qui cherche plus à dire quelque chose, à faire ressentir quelque chose, plutôt que juste faire de la musique inconsommable finalement. Mais voilà, moi je trouve que c'est en termes d'accès qu'il y a plus un problème. Comment on accède à ces scènes-là qui sont des fois des plus réservées, en fait,
0: plus niché, voilà, pas plus facile à trouver,
1: plus niché, et c'est pas forcément quelque chose que des salles ou des bars, ce genre de choses, vont vouloir booker. Ils vont vouloir avoir des choses beaucoup plus passe-partout, qui vont ramener du monde, etc. Donc je dirais, peut-être prendre des risques parfois.
0: C'est ça.
1: Ça peut attirer un public.
0: Ça peut attirer un public et puis ça se mêle très bien à d'autres formes d'art aussi sur des expositions,
1: c'est ça.
0: Sur des
1: tout
0: musées.
1: Tout à fait. Sur des choses de plus de synesthésie, ce genre de choses, ça peut être très intéressant et aussi de faire découvrir tout simplement parce que. Je ne sais pas si c'est forcément de la faute du public aussi que de la faute de ceux qui promeuvent la musique. C'est aussi quelque chose de si on donne pas un accès, comment on pourrait avoir comment on n'y est jamais confronté. Donc finalement,
0: c'est pas non plus les algorithmes qui vont venir nous recommander de la musique expérimentale.
1: C'est vraiment le problème honnêtement. C'est depuis l'arrivée des applications, des algorithmes, etc. D'avoir un rapport à la musique qui est totalement on se confronte plus, même de le fait de beaucoup moins écouter la radio, ce genre de choses. On choisit quel morceau on veut écouter quand on va faire du sport, quel morceau on va écouter quand on va
0: prendre
1: la voiture.
0: Tout, donc,
1: c'est ça. Oui. Et même maintenant, on peut choisir à quel moment on fait les transitions, etc. Donc ça devient un peu plus problématique, de se confronter à des genres musicaux qu'on connaît pas forcément,
0: c'est
1: de
0: sûr.
1: Dire ah mais t'as écouté ce disque, machin, etc. Qui étaient des rapports qui existaient plus avant, mais qui se perdent un petit peu. Malgré les fusions d'informations partout, tout le temps.
0: Complètement. En tout cas, je trouve que c'est une scène qui reste assez linéaire au niveau de son évolution. Enfin, il n'y a pas de pic vers le haut, vers le bas. Et c'est quelque chose qui est assez solide. Et le réseau, il est quand même...
1: Il y a beaucoup de...
0: Il est quand même niché, mais il est solide.
1: C'est ça. Et surtout, c'est pour ça que pour moi, les scènes locales, c'est important. Parce que on finit par connaître plein de gens.
0: C'est
1: dès qu'on
0: ça,
1: fait une date à un endroit, etc. De dire, ah, mais toi, tu fais ça, mais on pourrait te mettre sur tel truc, etc. Surtout nous via le collectif, on a rencontré des gens à des dates, des gens dont on écoutait la musique et après leur proposer, on fait de la musique ensemble si tu veux.
0: Bien sûr.
1: Et au final, ça fonctionne comme ça. Et oui, c'est quelque chose de très local et c'est compliqué d'avoir un impact, ne serait-ce que régional, au niveau de la musique expérimentale.
0: Ah oui, complètement. Après, il y a beaucoup d'échanges avec Toulouse qui se font quand même, je trouve, au niveau de la musique expé, il y a des...
1: On n'a pas...
0: Du contact intéressant.
1: Pour ma part, j'ai pas trop été connecté avec Toulouse. Plutôt des connexions du côté de Marseille.
0: De Marseille, ouais.
1: Sur la musique électronique, il y a quand même des scènes là-bas, surtout sur tout ce qui est musique alternative au sens large, que ce soit sur des trucs plus punk, etc., plus rock. Je sais que ça se fait là-bas. Mais oui, pour
0: on
1: moi,
0: s'échangera
1: c'est...
0: des réseaux, je pense, des contacts à écouter sur Toulouse, Marseille.
1: Complètement,
0: avec grand plaisir.
1: Et oui, c'est pour moi c'est important aussi de pas forcément tout centraliser autour d'une même ville, par exemple Paris. Sur ces scènes-là, en tout cas.
0: Non, il n'y a pas que Paris sur la scène expérimentale.
1: C'est un peu mortifère de vouloir que tout le monde veuille aller là-bas, mais voilà.
0: On peut expérimenter dans toutes les villes à chaque niveau. Et...
1: Ah, c'est ça, tout à fait.
0: Et toutes les scènes, enfin toutes les villes, je pense, ont leur petite scène.
1: C'est ça.
0: Aussi nichée soit-elle, il faut juste aller la trouver.
1: Ouais, c'est ça, et d'avoir un petit peu de curiosité parfois, et des fois ça vaut le coup, souvent.
0: On va arriver bientôt à la fin de l'interview.
1: Ouais.
0: Il y a des projets futurs ou récents dont tu veux nous parler, des sorties, des dates?
1: Eh ben là, justement, avec Post-Canem, on va avoir quelques dates sur cette fin d'année. Donc c'est un collectif qui est pluridisciplinaire, donc on fait pas que de la musique. On a évolué pas mal. On a un zine qui s'appelle Putain d'amour, dont le premier est sorti au mois d'avril, et le deuxième devrait sortir donc au niveau de la mi-fin septembre. Donc il devrait être dispo d'ici la fin d'année. On aura aussi un marché. Je peux citer
0: oui,
1: le nom du bar,
0: bien sûr,
1: qui sera au Caléido, donc dans le centre de Montpellier.
0: Un petit coup à Julien.
1: Oui, salut à Julien, et qui sera là. On vendra, on aura notre.
0: Il sera en vente le zine.
1: Il y aura le zine en vente. On a aussi des CD. Des CD de la mixtape qu'on a sorti en octobre dernier avec le collectif. On aura aussi des petites fringues qu'on a sérigraphiées.
0: Oh, incroyable.
1: Et voilà, je crois qu'il y aura des affiches, ce genre de choses. On aura une date musicale également au Caléido le 25 septembre, qui s'appellera la Post-Canem Party. N'hésitez pas à nous suivre sur Insta d'ailleurs si vous voulez les infos.
0: Si je suis par là, je passerai vous voir.
1: Et on aura aussi donc en octobre, le 24 octobre, une date qui sera je pense que je peux citer ou pas. On aura une date aussi le 24 octobre qui sera donc à la Cale Sifflée. qui sera un lieu beaucoup plus privé. Donc voilà, ça risque d'être un gros événement. Et si tout se passe bien, on pourra présenter une collection de fringues qu'on aura fait main.
0: Incroyable.
1: Une collection de vêtements qu'on aura fait main. Et après, en tant que mon projet solo, Sandy Warlos, j'ai un album qui est censé sortir en octobre, sur lequel je bosse pas mal, justement à partir de choses que j'ai pu faire en live.
0: Mais n'hésite pas à nous l'envoyer à l'écho pour la programmation.
1: Et ben, on sera ravis. Complètement. De je devrais avoir un single qui devrait sortir d'ici la fin août, si tout se passe bien, et normalement sorti en octobre, sûrement le 23 octobre. Je m'étais noté ça comme date.
0: Bien, mais plein de projets à
1: ouais,
0: venir.
1: Pas mal de choses.
0: Allez, pour terminer, est-ce qu'il y a quelque chose de l'actualité qui t'a marqué au niveau artistique dernièrement? Un livre, un film, une œuvre

0: de la Havane.
1: Les petits trésors des boîtes à livres.
0: C'est ça, et c'est assez hallucinant. Je pense qu'il y a quelqu'un, parce que c'est plusieurs fois que je vois des choses très sympas dans cette boîte à livres, je soupçonne la personne de me connaître secrètement et pour trouver des choses qui sont exactement ce que je veux à chaque fois. Et après, au niveau musical, cette année, j'avais découvert ça il y a pas longtemps. C'est un artiste qui s'appelle Extravelt, que vous avez passé ici. En fait, je l'ai découvert.
1: Je l'ai vu en live il y a des années, j'adore.
0: Et j'écoute ça en ce moment. j'avais Shazam en conduisant, en écoutant l'écho, et j'écoute beaucoup ça en ce moment. Je fais écouter à mon père.
1: Il a une grosse discographie. Ils ont une grosse discographie.
0: Oui, j'ai un peu exploré. Ouais. Il y a des choses un petit peu d'ambiance, il y a des choses un petit peu de noise. Et
1: de techno minimal.
0: Je vais digue un petit peu. J'ai vu qu'il a fait des projets avec Merzbow, donc ça m'intéresse beaucoup. Donc je vais diguer, donc merci.
1: Merci à toi pour ce moment ensemble. On va écouter un deuxième morceau donc que tu as choisi pour clôturer ce moment, le temps que tu t'installes pour ton live.
0: Ouais.
1: C'est un morceau qui s'appelle With False Identity de Richard Hedgecart.
0: Ouais.
1: À tout à l'heure et on se retrouve d'ici suite pour le live.
0: Merci beaucoup.

C'était Angie Warlos sur l'écho dans l'émission Chimère Sonore. On se retrouve le mois prochain, second mercredi du mois, de 17 à 19h pour la prochaine émission. On vous souhaite une bonne soirée sur l'écho avec Culture Électronique à 20h. À bientôt.

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0: soir, l'émission Cultures électroniques est dédiée à notre partenaire, le festival LGT, qui a lieu vendredi, ce vendredi. Je laisse tout de suite la parole à Julien, président de l'association, et vous êtes bien sur l'écho 88.5. Bonsoir Julien. Alors, Julien, rappelle-nous les détails du festival, puisqu'on parle du festival LGT, donc ce soir, une spéciale pour le festival LGT. Est-ce que tu peux nous rappeler les détails du festival de vendredi?
1: Nous aurons le plaisir d'accueillir Jeff Miles en tête d'affiche, accompagné de Charlotte Dumal, de Amred, des résidents du Diez, de Cyril Wood, de DFT et d'El Pueblo, donc qui s'enchaîneront à partir de 18h jusqu'à 1h du matin, avec en clôture bien sûr Jeff Miles à 22h.
0: D'accord. Et donc ça se finit à 1h du matin. Est-ce que vous avez prévu un petit after?
1: Alors oui, on est partenaire du club Le Diez à Montpellier au marché Gare. Donc la soirée se poursuivra là-bas jusqu'à 6h du matin avec Lucie Gordova et DJ Nikita entre autres et DFT.
0: D'accord. Donc c'est quand même une bonne annonce pour tout le public qui nous écoute. Puisque beaucoup, en tout cas, avaient sûrement peur que ça se finisse à 1h. à part ça, comment ça s'annonce pour vendredi? La météo est au beau fixe?
1: Ouais, la météo est beau fixe, du moins on croise les doigts parce que c'est assez incertain en ce mois d'août. Mais on a confiance et je pense que ça va le faire. Les préventes sont au rendez-vous, les gens sont présents, ça part très vite. Donc je pense que ceux qui sont pas encore prêts à venir, qui ne tardent pas à prendre leur prévente parce qu'ils risquent de plus en avoir avant la date butoir.
0: D'accord, donc là on va mettre ça sous la rubrique détails pratiques. Donc détails pratiques, bien, prenez votre prévente déjà pour commencer.
1: Shotgun.
0: Et je crois que le lien de toute façon est sur Facebook. Hein, sinon, okay. Je pense que vous l'avez mis un peu sur tous vos réseaux. Sinon, au niveau parking, ça c'est quelque chose peut-être d'intéressant.
1: Alors oui, il y a plusieurs petits parkings qui seront à proximité du centre culturel José Janson à Fabrègues. Voilà, vous pouvez, tout sera signalé. Il y aura 4 ou 5 parkings fléchés qui seront à moins de 5 minutes à pied du festival. Il y aura juste à traverser une petite rivière et vous serez droit dans le festival.
0: Nickel. Bon, bah, je pense que tous les détails sont donnés. En tout cas, au public, ben, venez nombreux au festival LGT parce que l'année dernière, c'était une belle édition, j'ai trouvé, avec un système son qui était au top et une organisation très sympa. Donc là, avec Jeff Mills qui vient et le plateau que vous amenez, ça ne peut qu'être bon.
1: Même système son, même équipe, donc vous ne devrez pas être déçus.
0: Eh bien parfait, alors, nickel. Bien, je te dis bonne soirée et à vendredi.
1: Bonne soirée et merci à l'Echo pour ce partenariat.
0: Eh bien de rien.
2: Allez, sans transition, un mix de Oldwood à la techno, comme je l'aime. Il sera présent sur le plateau du festival, bien sûr. Et bonne soirée, vous êtes bien sur l'Echo 88.5.

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un mix de Oldwood et il sera présent sur le plateau du festival. Bonne soirée à vous. Vous êtes sur l'écho 88.5. 5, 5, 5, 5, 5, 5, 5, 5.

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